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j'ai reçu un message de Zeblaski. Il me parlait de la cassette 2. Je croyais qu'il voulait du piano, mais enfin, il a voulu un couplet.

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0: Et nous sommes en direct des studios de Radio Super pour une interview, une fois n'est pas coutume, avec Sommet en Territoire. Et Étienne Russia est là aujourd'hui avec Fanatiki. Et aujourd'hui, ils vont nous parler, ils vont nous présenter cette petite résidence, ce passage de 2 semaines de Fanatiki sur le territoire qui se conclura en beauté sur scène et pas sur la scène, mais à l'école maternelle de Vertolaye, il me semble, le 9 août. Pas sur la scène, donc, mais peut-être y verrez-vous Étienne grimé en bleu, allongé dans un plat de fruits et de légumes et avec du bleu d'Auvergne. Vous comptez mille et une choses pour une soirée slam, et d'ailleurs, c'est la raison de la présence de Fanatiki, qui est slammer, qui nous vient tout droit de Brazzaville, ou plutôt là tout de suite de Paris, et c'est l'occasion d'un détour sur le territoire. Bonjour à vous deux.
1: Bonjour. Bonjour.
0: Ça fait plaisir de vous recevoir dans ce studio le jour de la fermeture, avant de s'en aller prendre des vacances à droite à gauche. Alors, comment ça s'est passé ces premières semaines, cette première semaine sur le territoire Fan?
2: Ce que je dois avouer, c'est que j'ai déjà un attachement ici, puisque je suis déjà arrivé ici en 2021. Donc, il y a un précédent qui fait de sorte que je puisse m'attacher facilement à Ambert, d'autant plus que j'avais été bien reçu. Les choses n'ont pas changé, je suis toujours bien reçu, pas que par Étienne, qui s'arrange quand même à me montrer, même si je sais qu'il s'arrange à me montrer que le bon côté d'Ambert. Mais ce qui est plaisant ici, c'est qu'il y a une communication qu'on ne retrouve pas forcément ailleurs. Il y a cette chaleur qui est propre à Ambert aussi. Et il y a cette diversité aussi, il y a chaque individu qui a son histoire, qui est à l'écoute et qui te parle. Et ça, c'est ce qu'il y a de très intéressant pour une personne qui a l'habitude d'écouter comme moi, parce que je m'inspire de ce qu'on me dit. Je m'inspire aussi de ce que je dis aux autres. Et c'est une expérience que j'aime bien réitérer quand je suis ici. Donc, c'est pour dire que les choses se déroulent très bien.
0: Et alors, une chaleur, c'est peut-être parce que tu es venu à chaque fois sur des mois d'été, sûrement.
2: Non, la première fois, c'était plutôt en octobre.
1: Octobre, oui. Octobre, voilà. 2021.
0: Ok. Donc Étienne, bravo à toi de ne pas l'avoir amené en février ou en mars ou en janvier encore. Sinon, on ne parlerait pas de cette chaleur de la même façon. Et alors, la première fois que tu étais venu, c'était pour aussi une action de Sommet en Territoire ?
2: Oui, parce qu'il fallait présenter mon bouquin que je venais de publier aux éditions Lattès, Cave 72. Et j'avais également proposé un petit spectacle, c'était une petite prestation de slam à Quinya.
1: À la cure, tout à fait. On embrasse d'ailleurs Audrey très fort.
0: Et là, c'est le grand retour sur le territoire pour le grand itinéraire bis qui a commencé le 6 juin. Avec David Seifer, qui était à ta place, Fan, et qui nous a longuement parlé. Ça s'est continué. Peut-être, Étienne, tu peux nous redire ce qui s'est passé depuis ce 6 juin.
1: Bah oui, merci une nouvelle fois de votre invitation et de nous recevoir dans vos locaux pour la deuxième fois depuis le lancement d'Itinéraire Bis. Alors, Itinéraire Bis, c'est un sentier de marche artistique et patrimonial sur la commune de Vertolaye qui a été développé après un an de travail avec l'ensemble des organisations de la commune. La mairie, plusieurs services de la communauté de communes, l'école, l'association des parents d'élèves, le comité d'animation, l'association de coopération internationale, la société de chasse, le club des boulistes, et il m'en manque évidemment le café comme chez vous, le café associatif de la gare de l'Utopie, etc. etc. Donc toutes les organisations de la commune étaient mouillées, les industries, et donc on a développé tout un sentier de marche qui existe maintenant depuis bientôt 2 mois, qui est parcouru à Vertolaye. La première preuve, c'est qu'il n'y a bientôt plus de dépliants dans les offices de tourisme. Rassurez-vous, il y a du réassort, mais tout de même, il y en avait plus, ce qui est quand même génial. Et puis, on a doublé ce sentier accessible en permanence d'une série de programmations qui avait commencé, comme tu l'as dit Gaston, avec l'invitation lancée à David Siffert, enfant juif caché à Vertolaye entre 1942 et 1945. Et puis ensuite, il y a eu toute une série de programmations, des contes dans le cadre de la fête de la gare qui ont eu lieu dans le wagon de la gare puisqu'il faisait un temps tout à fait pourri. Ce dont ne peut pas témoigner Fanatiki. Il y a eu le bal du 14 juillet, donc on a dansé sur Itinéraire bis. Il y a eu la rando contée dans le cadre du festival de contes Les Contes Sauvages la semaine dernière, qui était superbe, avec le naturaliste Nathanaël Lefebvre et Alain M, le conteur. Et puis, nous arrivons maintenant au temps fort poésie d'Itinéraire bis, puisque ce territoire a quand même une spécificité sur la question de l'oralité et de la poésie en particulier, qui est une pratique à laquelle nous tenons particulièrement. Et il nous semblait important qu'au milieu de l'ensemble des organisations vertolayaises qui sont représentées dans ce parcours, il y ait aussi une autre spécificité à nous. Et donc nous avons proposé à Fan, qui a très gentiment, et je le remercie très chaleureusement, accepté notre invitation, de revenir en Livre de Forez pour animer 4 ateliers, alors nous les animons ensemble, qui amèneront à 2 soirées la semaine prochaine, le 8 août à partir de 18h30 à la Gare de l'Utopie, avec dans un premier temps une conférence d'histoire de Julien Boucher, qui est un historien de l'Université de Clermont-Auvergne, sur les justes parmi les nations en Auvergne. Rappelons-nous effectivement ce que David nous avait évoqué, hein, effectivement la surreprésentation statistique des justes parmi les nations à Vertolaye. Donc en deuxième partie de soirée, on aura la restitution de nos ateliers, des ateliers du sentier, on les appelle comme ça, et nous terminerons par une auberge espagnole qui sont systématiquement des grands moments d'ouverture, d'expansion des estomacs. Et le vendredi, nous aurons une soirée slam poésie assez unique, puisque j'aurai le très grand privilège d'accompagner sur scène Fan, et nous serons tous les deux accompagnés, soutenus, portés par 2 musiciens formidables, Samy Yassine Chanteloz, qui vient de Clermont-Ferrand, et Laurent Siennus, le compositeur ambertois d'aura international. C'est la classe.
0: C'est vraiment la classe. Et donc c'est bien vendredi prochain, le 9 août, à l'école maternelle, dans la cour de l'école maternelle. C'est ça.
1: Bah oui, c'est ça. Il nous semblait important
0: en toute modestie, on prend l'endroit le plus important, le plus beau de la ville, quoi.
1: Ah, le plus beau, sans doute. Et effectivement, il nous semblait que c'était important aussi d'aller reconquérir un endroit où on va pas si souvent que ça, notamment si on n'a pas d'enfants. Et même si on en a, en fait, souvent, on les attend à la sortie de la cour. Et donc, c'était l'occasion aussi de redire aux enfants vertolayais qui ne partent pas en vacances que cette cour qui est municipale, elle leur appartient aussi en dehors des périodes scolaires, et de leur offrir la possibilité d'y retourner. Donc effectivement, on s'empare d'un lieu inhabituel de programmation artistique, et c'est joyeux.
0: Et on pourra vous y entendre. Tu parlais d'oralité et de poésie, et ça tombe bien parce que le slam, c'est ça, c'est de l'oralité et de la poésie. Et qu'est-ce que... Fan, peut-être, comment est-ce que toi, tu décrirais le slam? Qu'est-ce que c'est pour toi, le slam?
2: Déjà, les mots les plus simples ont été énoncés, oralité, poésie. Et s'il faudrait aller au-delà, j'ai tendance à dire que le slam, c'est tout. C'est notre quotidien, c'est un mouvement, c'est un état d'esprit, c'est le partage, l'altruisme. En gros, tous les adjectifs et tous les noms positifs qu'on peut trouver. Et c'est la bonne ambiance, c'est tout ce qu'il y a de meilleur en l'humain. Et c'est ce qu'on extériorise, en fait. Et justement, à travers des mots. Et pas qu'à travers des mots, mais aussi à travers des gestes, à travers la musique, à travers des sons. Il y a toute cette composition-là qui finit par donner une certaine forme que l'on pourrait qualifier de slam. Et ce qui est intéressant, c'est que plus on avance dans le temps, plus le slam devient métamorphe. Le slam prend plusieurs formes. Et que ce soit dans l'oralité tout simplement ou même dans une forme de littérature aussi, parce qu'on peut aussi lire du slam. Et c'est ce côté hybride qui fait d'ailleurs que le slam se répande partout, qu'il investisse tous les lieux, tous les esprits. Et ça, c'est ce qu'il y a de très intéressant dans l'exercice même du slam.
0: Et alors, Moi, le slam, on a cette vision-là en France de quelques slameurs très connus des années 2000. Il me semble qu'avant cela, je n'en avais pas beaucoup entendu parler. Et pourtant, quand je vois ce mot slam, j'imagine un peu quelque chose qui tape, quelque chose qui vient taper et qui met un grand coup. C'est une porte qui se ferme dans un grand courant d'air. Est-ce que ça vient percuter des choses ? Parce qu'on a cette image quand même de texte qui est lu et sur de la musique plutôt qui accompagne, qui n'est pas trop présente pour laisser de la place à la voix. Qu'est-ce que ça vient percuter le slam par ses textes ou la façon de le présenter ?
2: Alors, le slam nous percute à bien des endroits, dans bien de dimensions. S'il faut rester dans la morale, le slam vient choquer déjà quand, puisque j'ai parlé de bonne humeur, de ce qu'il y a de positif en l'humain, qui s'exprime d'ailleurs à travers le slam. Donc le fait que nous puissions faire la propagande de l'amour, et je me permets de le dire, faire la propagande de l'amour, de l'unicité, du vivre ensemble, et quelquefois ça vient choquer, d'autant plus qu'on le dit avec beaucoup de poésie, beaucoup de simplicité et d'humilité. Et surtout qu'on assume aussi ce côté naïf et candide. Donc en cela, à un moment donné, le slam peut choquer, d'autant plus qu'on avance quelquefois dans des sociétés où on a tendance à trouver toutes ces belles paroles-là, toutes ces recommandations positives comme étant dépassées. Donc nous, on revient un peu avec, j'ai envie de dire, de la belle parole, de la bonne parole, comme de l'évangélisation, voilà. Donc on vient évangéliser l'amour, le vivre ensemble, le bien-être, mais aussi, j'ai envie de dire d'une certaine manière, l'immaturité, parce qu'il est bien d'être immature. Et c'est ça aussi le côté choquant du slam, c'est qu'on prend plaisir, on s'amuse à dire des choses. Et c'est dans cette immaturité que naît une certaine profondeur et qu'on réussit à avoir accès aux consciences de certaines personnes. Mais Étienne a forcément des choses à dire aussi. Mais avant cela, il y a un aspect aussi très important que j'aimerais souligner. Pourquoi est-ce que ça claque ? Parce qu'il y a aussi des sonorités. Comment est-ce qu'on réussit à trouver un équilibre entre message et sonorité ? Parce que quelquefois, dans l'usage même de la poésie, soit on privilégie le son, soit on privilégie le texte, et rarement les deux. Mais le slam est conçu généralement de façon à ce qu'il y ait un équilibre entre les sonorités, le son, le geste artistique, l'esthétique, et aussi la profondeur. Donc, que l'on retienne des propos qui ont été dits, même 2 ans plus tard.
0: Et oui, Tienne ? Tu voulais rajouter quelque chose ?
1: Bon, peut-être 2 choses. La première, c'est revenir sur l'histoire du slam. Hein. Le mouvement slam, il est dans les années 60 aux États-Unis, avec des gens qui veulent dépoussiérer la poésie et qui, du coup, se réunissent dans des bars pour dire des textes à voix haute qu'ils ont écrits sans musique. Et effectivement, la base de ce mouvement... Parce que c'est vraiment de ça, c'est des gens qui se réunissent pour boire des coups en écoutant des poèmes. C'est ça le slam. En tout cas, ça c'est l'origine. Après, tu as raison, slam, de dire que fan, tu vois, j'introduise slam. Tu as raison, fan, de dire que ça devient vraiment métamorphe. Toutefois, cette origine, elle est très belle, elle est très forte et pour moi, elle est puissante parce que tout d'un coup, c'est vraiment un faire collectif. C'est pas. C'est pas vraiment ça d'avoir des artistes très identifiés qui en font commerce. Ça, c'est pas quelque chose me semble dans l'essence du mouvement slam et qui, sous certains aspects, me semble même assez regrettable parce qu'il a tendance à cacher la réalité d'un mouvement. Et par ailleurs, pour ce qui est du slam au Congo, ça a été vraiment la source numéro un de l'existence même de ce mouvement territoire, je pense qu'on peut le dire, puisque sans la rencontre des slameurs brazzaquinois, particulièrement des brazzavillois en plus, et je pense à toi, Fan, je pense à Gershom Gobong qu'on a déjà invité et qu'on

0: réunir des jeunes de 12 à 40 ans, se réunir chaque fin de semaine pour dire à voix haute des poèmes en langue française qu'ils avaient écrits et célébrer ensemble ce simple fait de dire sur scène des poèmes que nous avions écrits. C'est ça le sujet. Le sujet n'est pas la qualité, même si effectivement on apprécie hein, la maîtrise de la langue, la virtuosité de certains textes. Mais le sujet, tout ça c'est secondaire. Le sujet, c'est simplement d'écrire un texte, de venir sur scène, de le dire, et pour ça, de recevoir une bière offerte.
1: Surtout ça.
2: Donc l'histoire du slam a finalement continué partie des États-Unis pour aller au Congo. Comment et pourquoi c'est arrivé et pourquoi ça a autant de succès là-bas, parce que par exemple, moi j'ai vu des soirées open mic, mais pas des soirées slam. Je n'ai jamais connu ça. Pourquoi c'est arrivé? Pourquoi ça a tant de succès à Kinshasa, à Brazzaville?
1: Alors, à Brazzaville, le slam arrive précisément en 2007.
2: Ah oui, 2007.
1: Oui, en 2007. Mais ça passe d'abord par Pointe-Noire, qui est la capitale économique du Congo. Et donc, c'est un slameur lillois qu'on appelle Loïc Bonimar qui vient animer des ateliers sur la demande de l'Institut français de Pointe-Noire. Ce slameur anime des ateliers d'un mois et à l'issue de ces ateliers, il décide de créer donc l'association Style Oblique. Et une fois que l'association naît, à ce moment, les acteurs même de cette association décident de répandre le slam partout au Congo. Donc, ils ont tout fait, des pieds et des mains, pour vulgariser le slam. Et ça a été facile parce que nous sommes un peuple d'oralité. On a toujours privilégié l'oralité que l'écrit. Et donc, ça a été très facile pour nous, d'autant plus qu'on se laisse facilement toucher par les émotions, par la façon dont on fait usage des mots. Donc, il y a toute cette beauté qui émane même de l'oralité, qui nous touche facilement, on en est très sensible. Et voilà comment est-ce que lorsque on finit par répondre la pratique du slam au Congo, mais il y a bien des jeunes qui se retrouvent aussi parce que nous avons tendance à nous confier très facilement au Congo. Et j'ai tendance à dire que c'est simple, c'est certainement dû à la chaleur, il fait tellement chaud que voilà, on va tout de suite vers l'autre. Et dans cette manie que nous avons de nous confier aux autres, nous conduit aussi à dire des textes au profit de l'autre, en fait. Pas que pour soi, mais on dit des textes pour l'autre. Et en disant des textes pour l'autre, il y a une forme de thérapie là qui se met en place. Et on finit par se sentir bien nous-mêmes. Donc, il y a des confessions qui se font là, donc on a vraiment l'impression de se retrouver dans le bureau d'un psy. Donc prendre une scène, c'est un peu comme s'allonger dans un canapé et puis dire, raconter toute sa vie devant un psy. Donc il y a vraiment une thérapie là qui se met en place. Et ce côté chaleureux, on s'y attache énormément. Et c'est pourquoi on a adopté le slam très facilement. Au début, on le pratiquait exclusivement en français. Et bien plus tard, on s'est mis à le pratiquer aussi dans nos langues, que ce soit en Kituba, en Lingala, en Lari. Et quelquefois, on ne s'est même plus à combiner toutes ces langues-là dans un seul texte. Et facilement, ça s'est répandu aussi à Kinshasa, parce qu'à un moment donné, grâce à Internet, il y a des auteurs comme Souleymane Diamonka, comme Grand Corps Malade, Négus, Gaël Faye, qui ont su répondre aussi, qui ont su donner le goût du slam à certains jeunes en Afrique. Et le fait que ce soit aussi médiatisé, je pense que ça a contribué aussi à susciter un énorme succès. Parce que quand ça vient d'ailleurs, quand ça passe à la télé, forcément on juge que c'est beau. Et donc, à partir de là, il y a cette appropriation. On y a inclus aussi nos tendances culturelles. L'idée même que nous avons de l'oralité qui a fini par imprégner justement la pratique du slam.
2: Et aujourd'hui, au 1er août 2024, il fait très chaud. Il a fait très très chaud ces derniers jours. Est-ce que la chaleur, vous avez l'impression qu'elle a aidé sur les premiers ateliers? Est-ce que fans J'imagine que oui, bien sûr, et tu vas nous dire lesquelles elles sont.

0: quelle différence tu vois entre un public brazzavillois et un public vertolaillais ?
1: Alors, ce qui est vrai, c'est que à chaque rencontre, il y a un public différent. Que ce soit à Brazzaville, que ce soit n'importe où dans le monde, du moins par où je suis passé, chaque public est différent. Même quand on repart dans la même ville, le public n'est jamais le même. Même quand on a affaire aux mêmes personnes, le public n'est jamais le même. Je m'explique. Parce que le slam, disons que la scène slam en elle-même est une expérience. Et c'est une expérience qui regroupe plusieurs individus. Et donc, chaque individu vient avec sa sensibilité et qui peut dépendre aussi de son humeur. Si ma femme m'a plaqué et que j'aille assister à un spectacle d'Étienne Russias, bon, Russia plutôt, s'il se permet de dire un texte dans lequel il raconte comment est-ce qu'un homme s'est fait larguer par sa petite amie, j'aurai une certaine sensibilité à ce texte-là. Donc forcément, je serai touché. Soit je serai en colère, soit je serai très émotif, je vais pleurer et j'irai lui dire merci. Mais dans tous les cas, je serai touché. Mais quand il dira un autre texte, très joyeux, bien plus joyeux que ça, tel qu'il en a l'habitude d'ailleurs, je recevrai aussi ce texte-là différemment. Donc l'impact ne sera pas le même. Et c'est pourquoi on doit aussi voir chaque scène comme étant des expériences. Et je pense même qu'il y a Grand Corps Malade qui a dit un jour qu'il y a autant de slam qu'il y a de slameurs, de scènes de slam et de public de slam.
0: Et oui, Étienne ?
2: Ben oui, j'allais dire que effectivement c'est important ce que tu dis à la fin, le public est déterminant. Parce que la grande différence, c'est les publics de Kinshasa et de Brazzaville ne sont pas des publics qui restent assis sur une chaise pendant 1h30 à écouter religieusement un spectacle. Ce sont des publics qui réagissent, qui, s'ils n'aiment pas, vont se mettre à crier « C'est nul !» au milieu du spectacle. « Tu joues mal !» si le comédien principal est mauvais. ou alors vraiment à se moquer de lui, quoi, vraiment, en disant « Mais je suis meilleur que toi !» Et donc, c'est vraiment
0: la
2: très commun.
0: La critique est en direct.
1: Voilà.
2: Non, c'est vraiment alors, effectivement, pour certains spectacles, c'est très violent ce qui peut se passer. Mais une fois qu'on l'accepte, en fait, c'est vraiment du spectacle vivant. Où du coup, on joue devant un public, mais le public il n'est pas derrière un quatrième mur, il n'attend pas, il est là, il est en permanence présent. Et là, la pratique slam rencontre ce public-là, ce qui me semble aussi être une des raisons du succès, c'est tout d'un coup la place qui est donnée au public. C'est-à-dire que quand un texte nous plaît, tout d'un coup, le public, on attend de lui qu'il réagisse hein, et qu'il applaudisse la petite virtuosité de vocabulaire ou
0: comme un geste technique au milieu d'un stade de foot.
2: Ouais, absolument, c'est ça, tout à fait. Et en fait, le public a sa place. Le slammer, il joue avec le public, il lui parle. Et donc, il y a vraiment... tout d'un coup, c'est la célébration, ça s'inscrit, je pense, dans une multiple dynamique qui est effectivement cette tradition de l'oralité dont tu parlais, et puis aussi un comportement des publics. Et je pense qu'il y a là une grande différence entre les publics que tu peux être amené à rencontrer, c'est globalement la réception de toute proposition n'est pas la même. Parce que les publics brazzavillois n'ont aucun problème à dire qu'ils ne veulent pas ça, ils veulent autre chose. Et quand on conduit des ateliers, avec ma modeste expérience, j'ai toujours eu ce sentiment de devoir être tout en permanence sur une corde avec un public qui dit « Ah non, ton atelier, c'est bon, ton exercice, j'ai déjà fait, là, ça va, ça suffit. » Alors que ce n'est pas du tout quelque chose qu'on peut avoir ici. Et en même temps, nous avons vraiment... allez, je vais défendre un peu le public vertolaillais en disant que lui, il est ponctuel. et enfin, nous avons vraiment travaillé pour t'offrir un public lors des ateliers qui soit vraiment un public représentatif de l'ensemble des partenaires de Semer en Territoire. Et donc, il y a là des publics accompagnés par l'ADAPI, des publics qu'on a rencontrés via le CLIC. Donc, le CLIC, c'est le centre d'animation pour les personnes âgées autonomes. Il y a là des publics qu'on a rencontrés par le passé en travaillant main dans la main avec le service de médiation en santé. Donc, avec plein de publics qui viennent, qu'on les a rencontrés parce qu'ils étaient bénéficiaires de différents dispositifs socio-culturels, ou culturels, ou sociaux, ou socio-médicaux, qu'ils ne le sont plus forcément d'ailleurs, et qu'on qu'on continue en fait nous à rencontrer dans nos ateliers. On a vraiment justement travaillé sur cette mobilisation afin d'avoir un public qui offre une véritable diversité de ce que sont les habitants de notre Livre de Forez.
0: Et alors qu'est-ce que ça a donné ces premiers ateliers? Vous êtes à combien? Un, deux ateliers?
1: Oui, nous sommes à notre deuxième atelier.
0: À votre deuxième atelier, qu'est-ce que ça a donné sur le... Est-ce que c'est le même public pour chaque atelier, d'ailleurs?
1: Oui, c'est le même public. On a les mêmes participants.
0: Et alors, qu'est-ce que ça donne à voir? Qu'est-ce que ça donne à écouter? Qu'est-ce que ça donne à slammer?
1: Alors, ça donne des promesses, puisque nous travaillons énormément sur les images, sur la sonorité, aussi sur le non-sens. Comment réussir à extirper la beauté de soi sans pour autant se prendre la tête, sans pour autant être calculateur. Même si, qu'on le veuille ou pas, dès lors qu'on pose un geste esthétique, d'une manière ou d'une autre, il y a un calcul. Et donc ça fait que c'est une expérience très, très, très bonne pour moi, puisque on dit qui enseigne s'enseigne. Donc non pas que j'enseigne à qui que ce soit à apprendre à écrire un texte, parce que je sais que nous avons cela en nous, tous sommes capables d'écrire un texte. Et moi, tout ce que je fais, c'est juste aider les autres à se mettre dans des dispositions de créativité et d'imagination. Parce que la logique peut constituer un frein à la créativité. Donc, on travaille surtout sur le non-sens, une façon de s'opposer à la logique et que du désordre, justement, puisse naître quelque chose de beau, que du désordre puisse naître une étoile, quelque chose qui brille.
0: Et alors, oui, Étienne?
2: Effectivement, je pense qu'un des principaux résultats, c'est celui de combattre la feuille blanche. Et se dire que la logique, elle nous fait penser que c'est très difficile, et c'est vrai, d'écrire un texte si on part de rien. C'est effectivement très difficile. Et donc, en suivant une proposition d'exercice que nous donne Fan, globalement, on se rend pas compte, l'idée c'est d'un peu de, comment on pourrait dire, de détourner la logique le temps qu'on écrive, mmh. et ensuite de la ramener sur le texte écrit pour dire, bah tu vois, tu l'as fait. C'est un peu ça l'idée. Et donc, avec quelques astuces, et effectivement tu as raison de dire qu'il ne s'agit pas d'instruire ni d'éduquer à l'éducation, à l'écriture, pardon, mais simplement de dire, bah on va vous donner quelques petites astuces pour commencer. Parce qu'une fois que vous êtes capable d'écrire... quelques lignes, alors vous pouvez en rajouter quelques autres. Exactement. Et encore quelques autres, et donc vous êtes capable d'écrire. Et ça fait qu'après la première session, on a déjà un recueil de plusieurs pages, qu'on aura la même chose après la deuxième, et qu'en fait on aura des dizaines de pages de texte écrits ensemble à la fin de la session. Et peut-être, si tu es d'accord, cher Gaston, que nous pouvons demander à Fan de nous lire un court texte écrit dans le cadre des ateliers.
0: Tout à fait d'accord.
1: Alors... Sur un carnet, les larmes sont pleines de fraîcheur. Il n'y a pas d'âge, pas d'heure. Elles ont attendu trop longtemps ou trop tôt, sans laisser de traces. Un silence passe sur l'îlot. L'aiguillage courbe la vie au loin. Les étoiles grimpent avec elle dans le train, guident le regard vers l'intérieur. Arriveront-elles à l'heure?
2: C'est beau, hein? C'est une des participantes des ateliers qui a écrit ça. Que
0: wow, on aimerait beaucoup.
1: Ça promet une très belle restitution pour le 8.
0: Oui, donc la restitution, ce sera le 8. C'était tellement beau que j'étais en train de... Déjà sur l'aiguillage qui courbe. qu'est-ce que tu as l'impression que les gens veulent exprimer en France? Est-ce qu'il y a des sujets? Est-ce que tu observes des sujets qui ressortent sur lesquels partent les gens? Est-ce que les gens parlent des JO, de la politique gouvernementale française, de la météo, ou alors du très beau salon de coiffure de Nathalie Coiffure à Vertolaille?
1: Bon, ce qui est vrai, c'est que jusqu'ici, chacun de nous est très intime. Donc il y a des sujets très intimes qui sortent de là. Pour l'instant, c'est avec une certaine pudeur. Et le propre même du slam aussi est de faire de sorte que les gens s'ouvrent petit à petit. Donc nous sommes encore à notre deuxième atelier, parce qu'en vrai, on apprend à se connaître, même si je considère que dès le premier atelier, une fois que nous nous sommes dit nos noms et que nous avons partagé une carafe d'eau, on peut déjà considérer qu'on est proche, qu'on est amis et qu'on est intime. Mais cette intimité aussi se fait petit à petit, se trace ou se forme petit à petit, parce qu'il y a l'intimité qu'on peut créer avec l'autre et aussi l'intimité qu'on peut créer avec soi-même. Être capable de se parler à soi-même. Et c'est ce que les participants sont en train de faire actuellement. Donc il y a des sujets très personnels que l'on évoque, qui touchent et qui en même temps qui amusent. Et ça, c'est formidable. Lorsque je me retrouve face à ça, j'ai toujours du mal à accepter cela. Toujours du mal à me rendre compte qu'en face de moi, il y a autant de personnes, qu'il y a de singularités, qu'il y a d'histoires. Chacun est une histoire et chacun raconte son histoire petit à petit. Aujourd'hui, c'est un paragraphe. Demain, c'est un autre. Après-demain, on en aura un autre. Et c'est tout ça qui va constituer le texte ou le rendu final pour chaque participant. Donc actuellement, je ne peux pas me permettre de me prononcer parce que je sais que les participants nous réservent des surprises.
0: Il doit y avoir quand même extrêmement beaucoup de banquettes lors des ateliers de semer en territoire pour ces ateliers de slam, puisque j'ai l'impression que c'est vraiment aller chez le psy et que chez le thérapeute et que Fan est là en train de prendre des notes, d'écouter, d'amorcer quelque chose et que c'est parti.
2: Non,
0: pas de banquette.
2: Ouais, parce voilà. Que moi je pense que c'est pas une thérapie. Justement, nous ne sommes pas des art-thérapeutes et en fait l'art-thérapie elle peut être soin quand elle est dans un cadre institutionnel. Nous travaillons très souvent avec le département d'art-thérapie de l'hôpital Sainte-Marie de Clermont-Ferrand que nous allons aller visiter ensemble mardi après-midi avec Fan. Et justement, pour soyons vigilants à cet endroit-là. C'est-à-dire que, effectivement, on se rend compte que ça fait beaucoup de bien, mais ça ne soigne pas. Par contre, effectivement, ça permet des rencontres. Ça, c'est une des participantes qui l'a écrit ce matin, où elle parle d'itinéraire bis. Elle dit, en fait, ça permet des rencontres. Elle ne dit pas c'est un sentier, elle ne dit pas ça. C'est justement, en fait, c'est une excuse. Et ça, je crois que c'est un peu ma pratique artistique, elle est là. C'est que c'est une excuse à la rencontre et au faire ensemble. Et toute l'idée, même dans les différents exercices que nous mettons en place, c'est réussir à construire une banque de textes qui est effectivement écrite par la multiplicité des voix singulières, mais qui constitue un commun. Et en fait, c'est réussir à faire groupe tout en respectant les individualités de chacun, mais quand même qu'il y ait cette dimension-là qui soit supérieure à ces individualités. Et donc, non, il n'y a pas de banquette. Par contre, il y a des banquets. Et ça, c'est important. C'est effectivement de réfléchir aussi. Fan, tu fais bien de le dire, c'est qu'on se marre. En vrai, on se marre. Il y a des moments où c'est très beau et juste on ferme les yeux, on fait « Oh là là, mais qu'est-ce que c'est beau !» Il y a des moments où on est là avec des larmes aux yeux, on se dit « Je suis hyper ému !» Et puis il y a des moments, vraiment, on se fend la poire, quoi. Et ça, c'est important parce que c'est l'ensemble de ces émotions qu'on vit ensemble qui font qu'ensuite, on pourra s'en reparler, on s'en souviendra et on aura ça comme notre passé ensemble et notre passé commun. Voilà, donc pas de banquette, mais des banquets. Boum.
0: Un bon slogan de manif.
2: Absolument.
0: Pas de banquette, mais des banquets. Et puis le banquet, ce sera bien sûr le 8 août à la gare de l'Utopie, à partir de 18h30, avec une conférence de Julien Boucher. Qu'est-ce que je voulais dire après ça?
2: Qu'il y aura une auberge espagnole. Et donc, tu as bien raison, on va faire banquet le soir. Wouh ! Pas de banquette, mais des banquets. Pas de banquette, mais des banquets. Ça y est. J'ai trouvé mon nouveau slogan préféré.
0: Donc les ateliers, eux, sont complets. Donc non, les ateliers ne sont pas complets. On peut encore un peu venir aux ateliers.
1: Bien sûr.
0: Et alors, quand est-ce que ce sera? Où est-ce que ce sera?
1: Le prochain atelier, c'est mardi.
2: Mardi 6 août, de 9h30 à 12h30 à la gare de l'Utopie. Et il restera un encore, ça sera possible de venir même au tout dernier. Vous venez le jeudi 8 août de 9h30 à 12h30. Et ensuite, il faudra être avec nous, sur scène, pas sur scène, on verra bien. En tout cas, le jeudi soir à partir de 18h30 à la gare de l'Utopie.
0: Et pour en revenir, parce que si vous n'en avez pas eu assez à ce moment-là, il y aura le 9 août. Dans la cour d'école maternelle de Vertolaille, qui est à quel niveau dans le bourg?
2: Ah, c'est un petit peu au-dessus de la mairie. Si on remonte la rue principale, on tombe dessus. Voilà, un peu en dessous du garage Moulin. à l'embranchement entre la rue de l'Église, la rue de la Combette et la rue de la Mairie. Je ne sais pas trop comment le décrire. Si on arpente Vertolaye à pied pendant plus de 2 minutes 30, on est sûr de tomber dessus.
1: Moi, ça me fait penser à la façon dont on oriente les gens à Pointe-Noire. Parce qu'on n'a vraiment pas d'adresse. Bon, ce n'est pas qu'on n'a pas d'adresse, mais c'est juste qu'on ne les connaît pas, donc on ne les mémorise pas. C'est juste que quand on veut situer quelqu'un, on va lui dire, bon, écoute, tu vois tel arrêt, tu vas tout droit, et puis tu verras un arbre peint en blanc. Et une fois que tu passes l'arbre, tu comptes deux propriétés. À la troisième, tu prends la gauche. Donc, si ce jour-là, on a coupé l'arbre, t'es mal barré.
0: Bon, j'espère qu'ils n'auront pas tout coupé les arbres à Vertolaye ce vendredi 9 août pour la restitution avec Laurent Sinus, Samy Yacine, de Sommet, de Étienne et de Fan, donc Atiki. Est-ce que les textes que vous allez lire, ce sont des textes personnels ? Ce sont des textes que vous avez écrits ensemble ?
1: Oui. Des textes que nous avons écrits chacun, et puis des textes que nous sommes en train de coécrire. Donc, il y aura, on va dire, une belle complicité. Donc, c'est ce qu'on peut promettre aux gens.
2: Absolument. Mais on ne va pas les lire. On va les déclamer. C'est toute l'astuce.
1: Voilà.
2: Parce qu'en plus, on les apprend pour ça. Donc, c'est encore une mission supérieure. Je m'engage là, et je t'engage aussi en plus. Hein. T'étais peut-être pas préparé à ça. Non.
0: Donc c'est apprendre par cœur.
2: Absolument.
0: Déclamer, c'est apprendre par cœur. Et
2: pour justement avoir encore plus insisté sur la dimension du jeu. Alors bon, c'est vrai que dans les scènes slam, la lecture n'est pas interdite du tout. Et vraiment, il n'y a aucun problème avec quelqu'un qui viendrait lire un texte. Mais je trouve effectivement que l'apprentissage, c'est encore s'élever à une dimension de plus. Quoi. C'est tout d'un coup, on est tout absorbé au jeu avec le public et à lui raconter les yeux dans les yeux ce qu'on est en train de dire. Et puis lui laisser la place aussi, être capable de jouer. On commençait un texte, s'arrêter parce qu'il y a une petite fille qui passe sur le bord. Du coup, orienter tous les regards du public qui la regarde avec nous. Et puis reprendre juste ensuite. Et c'est s'offrir tout ça. Donc il y a effectivement un autre exercice dans ce que nous allons essayer d'offrir. Un autre exercice que la lecture qui sera sans doute le support principal de la restitution.
0: Et est-ce qu'on peut avoir un avant-goût de cette soirée du 9 août et du 8 août d'ailleurs sur Radio Super? Alors on ne pourra pas diriger les yeux vers la petite fille qui passe puisque nous sommes à la radio, mais nous pouvons écouter Fan ou Étienne. Étienne fait des grands gestes avec les bras en direction de Fan. Donc j'ai l'impression que ça veut dire que Fan va devoir s'y coller.
1: C'est ça. Alors,
2: moi, je m'esquive toujours. Je suis très fort pour ça.
0: Pas de pub sur Radio Super, mais c'est l'heure de la déclame.
2: Ah, excellent.
1: Il est des évidences qui ne se constatent pas, comme des torts à l'origine de nos douleurs endogènes, ou le tempo du mépris sur lequel le cœur de l'homme bat, qui fait de l'amour une anomalie dans nos gènes. Pour en déceler l'épine, j'ai dû chercher les signes. J'avais le sentiment d'investiguer au mauvais endroit, que la quête devrait se faire hors des sphères du tangible, loin de ce que les yeux offrent à croire et pour lesquels on flamboie. Pas d'autre choix que de contraindre mon esprit à une transcendance, puis caresser une perception métaphysique de l'existence. Courir, courir, réatteindre la pertinence. Courir, courir pour en révéler le sens, échapper à l'inconfort d'une identité tourmentée, être submergé d'innocence et ne voir en l'autre que beauté, faire de chaque jour la quête d'une cohésion égarée, prier pour que se taise le racisme à tout jamais, prier encore, prier toujours, prier à son écorche et la foi, prier parce qu'on aura oublié d'aimer et de marcher droit, congédier Dieu du théâtre des abominations et inférer que lui aussi peut s'indigner de sa création. Je suis une trace, un héritage, une voix. Merci.
0: Bravo. Et alors maintenant, il faut imaginer ça avec en plus la guitare de Samy Yacine ou de le violon de Laurent Sinus.
2: Oui, ça donne envie. Ça donne très très envie.
0: Et alors, on n'en a pas parlé, mais on peut peut-être parler de ton parcours fan, de ton itinéraire qui a amené ton illustre personne jusque dans le studio de Radio Super aujourd'hui. Comment tu es tombé, toi, dans le slam? Ou comment le slam t'est tombé dessus?
1: Alors, à une certaine époque, j'avais quoi, 20 ans, à cette période-là, j'avais tendance à tromper mes parents en leur disant que je me rendais à l'école. Et déjà, j'exhorte aux gens de ne pas reproduire cela. Donc, je trompais mes parents, je leur disais que je me rendais à l'école alors que j'allais, parce qu'on n'avait pas cours déjà le samedi, et j'allais faire la fête.
0: Ne faites pas pareil, sauf si vous voulez devenir un excellent slam.
1: Et puis, il y a eu un samedi auquel nous n'avions pas d'argent. Et ce jour-là, on s'ennuyait un tout petit peu avec des potes. Et là, il y a une très bonne idée qui a surgi. Il y a un ami qui a proposé que nous nous rendions à l'Institut français de Pointe-Noire. Bon, à l'époque, ça s'appelait Centre culturel français. Et quand on lui pose la question pour quelle raison, il nous répond qu'il y avait des ateliers de slam qu'on y animait. Slam, ça ne me parlait pas tellement. Nous sommes en 2012. Le slam ne me parlait pas. Et pour me convaincre, il me dit, il y a des jolies filles à l'atelier. Je lui dis, mais t'aurais dû commencer par là. Et voilà comment je me retrouve donc à l'Institut français. Il y a un monsieur qu'on appelle Gilles Douta. Il est l'un, on l'appelle le père du slam. Il est l'un des meilleurs au Congo. Il a dit un texte intitulé « Lama ». C'est un texte simple et profond. Lorsque je l'ai écouté dire son texte, je me souviens que j'avais des frissons et je m'étais promis de faire comme lui, sinon mieux que lui. Et voilà comment, juste en écoutant son texte, j'ai éprouvé l'envie de dire les miens. Et voilà comment je me suis fait régulier aux ateliers de slam pour apprendre le code, la méthode, la technique. Et petit à petit, je me suis laissé emporter par cet art. Et puis, j'ai fait mon petit bout de chemin. Et voilà comment je pars de Pointe-Noire, puisque ça se passe à Pointe-Noire. Donc, je pars de Pointe-Noire pour Brazzaville. Brazzaville, Paris, Paris, Ambert.
0: Le chemin est court, finalement, jusqu'à Ambert.
2: Ambert comme une consécration. Et ça, c'est pas rien. Non, et puis on peut dire que Fan, aujourd'hui, il est président de l'association Style Oblique, qui est ce collectif qui continue de multiplier les ateliers un peu partout au Congo et qui continue de proposer à des jeunes de s'engager dans l'écriture, d'avoir accès à des scènes, en fait, parce que c'est ça le grand sujet, c'est pas tellement d'avoir accès à l'écriture, ça tout le monde peut le faire, mais c'est surtout d'avoir accès à des rendez-vous publics pour dire des textes et pour vivre ces premières expériences qui sont si fortes, de écrire un texte dont on n'est pas sûr, d'avoir l'incitation à monter sur scène, de le lire et de se voir célébrer pour ça. Et ça, c'est important. Donc, au-delà de simplement ton parcours artistique, il y a aussi un parcours associatif qui est vraiment précieux. Donc, merci pour ce que tu fais, où tu le fais. Et merci pour ce que tu fais ici aussi.
1: Merci Étienne.
0: Et alors 12 ans plus tard, donc est-ce que c'est devenu ta profession ?
1: Oui, je vis exclusivement de slam et de romans. Comme quoi c'est une prise de risque quand même parce que j'ai décidé de tout lâcher. Rien que pour me consacrer à l'art, donc faire un métier que j'adore. Puisqu'il y a un ami qui m'avait dit, bon, qui n'avait fait que répéter une citation, lorsqu'on fait ce qu'on aime, on ne travaille pas, on s'amuse. Et pour moi, l'idéal était que je passe ma vie à m'amuser. Et lorsque j'ai pu gagner mes premiers sous grâce à une prestation de slam qui n'avait duré que 2 minutes, j'avais été payé, j'avais reçu 75 000 francs, et ce qui peut donner quelque chose de 110 euros, autour de 110 euros. Donc pour 2 minutes sur scène, on me paye 110 euros. Et là, je me souviens que je m'étais dit, je peux très bien gagner ma vie. Hein. si j'ai deux prestations par mois, voilà. Si j'ai deux prestations par mois, je vis comme un pacha, quoi. Et ce qui m'a le plus poussé à avoir ce parcours, c'est parce que je prenais aussi beaucoup plaisir à animer des ateliers. Et ça, c'est une chose que j'adore le plus, et peut-être même plus que prendre la scène. Lorsque j'anime des ateliers, c'est une expérience. Chaque fois, c'est une expérience nouvelle pour moi. J'apprends toujours des choses, je découvre toujours des choses, et je prends énormément de plaisir à constater la beauté surgir des autres, vraiment à des endroits inattendus, à des moments, à des instants inattendus. Et ça, lorsque je conclue ces ateliers, je sors toujours de là avec un sentiment d'insatisfaction parce que je me dis ça aurait pu durer un peu plus longtemps. Mais bon, chaque chose a une fin. Et voilà comment je bâtis mon petit parcours. C'est sûr. Et même quand on essaie de voir mon CV, j'ai plus d'ateliers à mon actif que de scènes. Et c'est une chose que j'adore le plus. Voilà pourquoi au pays, je m'arrange à animer des ateliers bénévolement, même si pour pouvoir le faire dans le temps, pour pouvoir faire durer dans le temps, je dois quand même prendre chez les riches pour pouvoir donner chez les pauvres gratuitement. Donc je me comporte un peu comme Robin des Bois. Donc quelquefois, on va dans des institutions privées qui ont énormément de sous. On se fait payer par ces institutions-là. Et ensuite, quand on va dans des écoles publiques ou des écoles privées qui n'ont pas de sous, à ce moment, on investit ces écoles-là et on anime des ateliers gratuitement. Donc, ce sont des fonds qu'on va prendre ailleurs et qui nous permettent de, quand je dis nous, donc je parle aussi de l'association, qui nous permettent de déplacer les personnes, les slameurs que nous engageons, que nous envoyons dans les écoles.
0: Donc, du côté de Brazzaville aussi, ça sème en territoire.
1: Exactement.
0: Alors, on peut dire la même chose de cet entretien. Ça aurait pu durer plus longtemps, mais tout a une fin. Est-ce que vous avez une dernière chose à rajouter avant qu'on se quitte, avant de vous laisser repartir vers Tolaï ou vers d'autres ateliers ?
1: Tout ce que je peux dire, c'est que... Venez le mardi, oui, mardi 6 août, donc venez le mardi 6 août à la gare de l'Utopie pour des ateliers de 9h30 à 12h30. Venez également le jeudi 8 août aux mêmes heures de 8h30 à 12h30 et à partir de 18h30 pour la restitution. Et venez également le 9 pour... un grand moment de détente, un grand moment d'amusement, pour un grand moment d'expérience, je pense qu'il sera inoubliable. Parce que ce qu'on vous réserve, je ne veux pas dire que vous ne l'avez jamais vu, mais ce qu'on réserve sera grandiose.
0: Super. Eh bien, on a hâte de vous y voir. Étienne, tu veux rajouter ?
2: Ouais, je voudrais dire quand même que tu es un formidable VRP, bravo fan, et comme disent tes camarades brazzavillois, slam à l'écoute.
1: À l'écoute, slam. Et surtout, je ne pourrais pas terminer cet entretien sans dire merci à la Super Radio Super.
2: Merci Radio Super, comme toujours, ça vous pourrez faire un jingle avec.
0: Voilà. Toujours, tiens, je vais le marquer. Toujours très, très heureux de vous recevoir, de recevoir tes invités, Étienne. Et puis, on vous souhaite du coup le meilleur pour la suite d'Itinéraire Bis, qui continue jusqu'en octobre, jusqu'au 5 et 6 octobre. Et donc, vous trouverez les petits flyers de l'Itinéraire Bis un peu partout, dans les maisons de tourisme.
2: Dans les commerces, voilà, au Le Cocotier aussi. Et au Le Cocotier aussi.
0: Et puis, peut-être, qui sait, il y aura aussi une soirée slam au Le Cocotier. Si certaines voulaient prendre ça en charge, ça
2: pourrait être... Mais il ne tient qu'à nous de l'organiser.
0: Une belle occasion, j'ai l'impression que ce sont des très riches moments. Alors, on se dit à bientôt et bonne suite. Est-ce que y a une musique qu'on pourrait mettre, ou un slam en particulier ? Ou est-ce que vous voulez en faire un autre pour se quitter là-dessus ?
2: Tu diras...
1: Bon, ça permettra aussi à tout le monde de découvrir le slam congolais, en dehors de fans.
0: En dehors de fans, qui sera là le 8 août et le 9 août à Vertolaï.
2: Moisi Moindo.
1: Moisi Moindo. Et le titre que je préconise, c'est Ngiena. Donc ça s'écrit N-G-I-E-N-A.
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0: Hello Amber.
1: Hello Amber.
2: Salut.
3: Bonsoir.
0: C'est Radio Super.
1: C'est Radio Super. Et vous savez où vous êtes ? Est-ce que vous savez seulement où vous êtes ?
0: Oui, nous sommes dans un local.
1: Vous êtes dans un local, mais vous êtes surtout dans une radio.
0: Dans une radio.
1: Ou vous êtes sur une radio.
0: Sur une radio. Sur.
1: C'est... Le choix est à vous. Comment ça va par ici ?
2: Eh ben, ça va bien. La radio est assez solide pour tenir debout à 5 dessus. On est sur un
0: facile.
2: Bon 2 mètres carrés.
0: Ouais, grave. C'est du costaud. Les fondations sont pleines de ciment et de béton armé. Tout ça à Amber, donc la radio super, la radio collective,
1: c'est
0: ça.
1: Du béton armé. Là, on est sur une belle dalle.
0: Ouais, bah, j'espère qu'il y a des fondations.
1: On est sur une belle dalle à la chaux.
0: À la chaux.
3: Un beau plancher.
1: Avec un beau parquet en chêne qui a été posé par-dessus. Un beau parquet massif. Ma foi. Qu'est-ce qu'on peut dire d'autre sur cette pièce ? Elle est grande, elle est très vide, à part nous autres.
3: Oui. Ça résonne.
1: Qui sommes dedans.
0: Grave.
3: C'est lumineux.
1: Ça résonne énormément. D'ailleurs, ça résonne encore plus. Ça peut résonner encore plus. Alors, nous sommes en direct des locaux côtiers pour cette cinquième émission de Radio Super, de la collective de Radio Super.
0: Ouais.
1: La fameuse la colle des super.
0: La collecte.
1: La
0: collecte super.
1: La collecte.
0: Super collecte.
1: Les super collègues.
0: Ouais, voilà.
1: Et alors, on est avec l'équipe de choc presque habituelle. Antoine qui va aujourd'hui nous faire de la musique,
2: de la guitare,
1: de la guitare, voilà.
2: De la guitare.
1: Il y a aussi Al.
0: Salut.
1: Présent.
0: Qui fera
1: de la lecture.
0: De la lecture de poésie d'Henri Michaud. Donc le petit fascicule, on va dire par surprise, de Henri Michaud aux éditions Fata Morgana. Donc je vais faire ça. Donc je vais vous lire des extraits et ou peut-être tout le texte, ça dépend des signes que me fera Gaston à ce moment-là quand j'aurai dépassé le temps imparti.
1: On verra bien.
0: On verra ça.
1: Et on a du public aujourd'hui en direct dans la grande salle des locaux côtiers.
0: Salut le public.
1: Le public assez timide encore pour la première.
0: Ouais, normal.
1: On a même du public dans la cour.
0: Ouais, avec des waf waf.
1: Vous pouvez aussi venir rejoindre l'émission. Vous pouvez venir à n'importe quel moment, vous pouvez taper à la fenêtre, vous nous verrez. On est les gens avec des casques et des micros.
0: C'est ça. Et de la lumière dans les pattes.
1: La lumière dans les pattes.
0: Ton matos. Je parlais de ton matos qui brille dans tous les sens.
1: Ah, oui.
0: Mais il n'y a que toi qui le vois, c'est vrai.
1: C'est dans les pattes.
0: Mais c'est quand même ça.
1: C'est bon. Et on a oublié, bien sûr. Qu'est-ce qu'on a en premier ? On a Ophélie qui est encore toujours là, toujours présente et qui allait nous faire un petit tour dans les champs, c'est ça ?
3: Oui, avant qu'il neige.
1: Avant qu'il ne neige.
3: J'ai profité du beau temps la semaine dernière.
1: Et pour parler du beau temps, qui de mieux que Guy Mardel ?

0: Et c'était ce bon vieux Guy Mardel qui faisait des raccourcis. Oh, il fait beau, les oiseaux chantent, fais-moi
1: les
0: un
1: maçons.
0: Enfant.
1: Ouais, les maçons aussi.
0: Les maçons aussi, ils chantent la Primavera. Et c'était une belle chanson pour commencer cette émission et pour laisser
2: amorcer
0: la parole.
2: Une petite chronique botanique.
0: Pour parler botanique, parlons bien, parlons beau, parlons botanique.
2: Oui, parce que j'ai retenu ce que tu m'as dit la dernière fois en retour d'émission, Gaston. Je me suis dit, je vais faire quelque chose d'un petit peu plus jovial que la dernière fois. Donc je me suis dit, cette musique va...
0: L'ail des ours.
2: Oui, c'est ça. Donc je me suis dit, cette musique va nous mettre dans une ambiance un petit peu plus joviale. Donc cette fois-ci, je vais vous parler d'une plante dont le nom latin, Primula veris, signifie la première petite du printemps. J'ai trouvé ça trop mignon. Il s'agit de la Primver officinale. Elle a été appublée d'autres noms tels que Brérel, Primrol ou Coqueluchon, avis aux parents bobos en manque d'inspiration pour les prénoms. Plus communément, on l'appelle le coucou en France. Au Royaume-Uni, ils appellent ça Cowslip. Gaston, tu me reprends pour l'accent ?
1: Cowslip.
2: Ce qui signifie...
1: Idea.
0: Le sommeil de la vache.
2: Non, je crois pas. Ah. Cowslip, slip, S-L-I-P.
0: Ah, la vache qui glisse ?
2: C'est la bouse de vache, en fait.
0: Ah.
1: La glissade de la vache.
0: La glissade de la vache.
2: Donc, ils appellent ça cowslip.
0: Le slip de la vache.
2: Ce qui signifie donc bouse de vache, soi-disant en rapport avec le fait qu'on la trouve dans les pâturages, hein, cette petite fleur, et que ses feuilles forment un tapis que de loin on pourrait confondre avec une bouse de vache. Donc, si je peux me permettre, il faut quand même avoir de la merde dans les yeux pour confondre une plante avec une bouse de vache. On la nomme également clé du paradis. Non pas parce qu'elle serait aphrodisiaque, calmez-vous, mais parce que Saint-Pierre aurait fait tomber ses clés, ce maladroit, et à l'endroit où elle serait tombée, aurait poussé cette fleur. Hashtag mytho, le mec se la pète grave, il ramène tout à lui. Donc bon, sinon, où est-ce qu'on la trouve ? Donc dans les pâturages, hein, pour ceux qui suivent, tout en sachant qu'elle se raréfie, merci les herbicides, les engrais chimiques. On la trouve également au soleil, sur les talus exposés et les bois ouverts. Donc ouvrez vos yeux, il y en a partout, en fait, dans le coin.
0: Donc pas en Amberes.
2: Ah, plutôt...
0: Il y a soleil, bois ouvert. Amber, on n'est pas trop, ouais. Ouais, on n'est pas trop ça.
2: Ouais, plutôt autour, hein, vers chez moi. Alors, bon, pour qu'on soit bien d'accord, elle ressemble à quoi ? En fait, elle a plein de feuilles à sa base, qui sont plutôt grasses et plutôt en forme de spatule. Elles sont disposées en rosette. Une tige longue et une grappe de clochette jaune à son extrémité. Je pense que tout le monde l'a reconnue. Ses vertus médicinales, alors bon, elle aide au sommeil, elle aide les cœurs angoissés, elle apaise. Elle est riche en bêta-carotène, donc c'est pour préparer l'été, hein. En vitamine C, qu'elle donne la patate, et elle fait baisser le cholestérol. Elle peut aussi aider aux affections pulmonaires pour essayer de calmer un petit peu tout ça. Pour nos amis adolescents, y a beaucoup de produits pour l'acné dans lesquels est rajouté un petit peu de cette fleur. Comment on la consomme ? Alors tout simplement, tisane avec du miel. Cru, on peut manger les jeunes feuilles qui ont un goût anisé et piquant. Cuite, on peut manger les feuilles en les ajoutant à des potages aux légumes. Et on peut manger les fleurs crues comme ça, bon, sachant qu'il faut quand même faire attention, c'est bien de les passer un petit peu à l'eau, très rapidement. Et puis bien sûr, comme j'avais dit dans ma chronique précédente sur l'ail des ours, c'est encore une fleur à cueillir avec parcimonie. Et même, ce qui serait pas mal, c'est de la faire pousser carrément chez vous, hein, soit dans un petit pot, soit dans votre jardin, parce qu'en fait, elle se raréfie cette fleur, donc il faut la faire vivre, voilà.

0: C'est bien lui. C'est bien lui, il est là, il est toujours là, il est partout avec son piano. On l'a même vu sur la banquise pendant qu'elle fondait.
1: Hans Zimmer.
0: Je crois qu'il est so hot right now qu'il a fait fondre. Il a fait fondre. Voilà. Oh là, je.
2: Ça y est, on part dans le troll.
0: Je me perds dans les micros.
1: Il est incontrôlable.
3: Ouais. Les micros. Il est en freestyle complet.
1: Ah ne ouais, m'arrêtez pas. Je continuerai à jouer.
0: Il est so hot right now. Il a fait fondre la banquise. C'est lui la cause de la fonte de la banquise. C'est bien sûr, c'est
3: Ludovico
0: Einaudi.
2: Voilà. C'est quoi?
0: C'est pas un Allemand qui conduit une grosse voiture. C'est un Italien qui fait du piano. C'est le fameux Ludovico Einaudi. Voilà, c'est magnifique. C'est un très très bon compositeur.
2: Il fait du violon aussi.
0: Il fait du violon.
2: Il fait tout quoi. Il fait des pianos, les violons.
0: Apparemment, il fait même du piano debout.
2: Piano debout, ouais. Comme un autre gars. Là. Je me souviens plus comment il s'appelait.
0: Comme les autres. Ouais.
3: En tout cas, ce titre s'appelle Primavera.
0: C'est Primavera et c'est très beau. C'est en lien. Oh, mais c'est en lien.
3: Mais ce sera pas en lien. Comme c'est trop bien fait.
0: Ce serait pas en lien avec quelque chose qu'on a vu juste avant.
2: Alors, c'est possible. Je crois que c'était la Primavera qu'on a vu juste avant. Ouais. Donc Primavera, quoi.
0: C'est la première fois.
2: C'est ça. Hein.
4: Ouais, bien vu. Bien vu.
2: Ouais, je crois bien.
4: Belle analyse.
2: Je crois bien que c'est synthétique.
3: C'est plutôt le printemps.
0: Ou la bouse de vache.
3: Oui.
0: Ou la bouse de vache. C'est selon vos envies. Est-ce que toi tu l'utilises, Ophélie, cette fleur-là?
3: Alors non, mais j'ai vu qu'il y en avait plein autour de chez moi, donc ça m'a donné envie de m'intéresser à cette plante. Je m'intéresse en général aux plantes et j'essaye de savoir celles qui autour de moi sont comestibles et avec lesquelles on peut faire des choses, en tout cas culinaires. Et puis j'aime bien le côté médicinal aussi de chaque plante.
0: Voilà, alors ça c'est pour vous rappeler que si vous avez envie de ramasser des plantes, vous pouvez venir faire une chronique avant. Sur Radio Super pour en parler avec une musique de fond, avec des commentateurs expérimentés qui vous feront un retour critique sur cette plante et sur ses différents usages, n'est-ce pas Antoine ?
4: Expert en primevère depuis 5 ans, j'ai fait mon master dessus, master primevère. Mais je ne savais pas qu'il y avait autant de trucs médicinaux avec la primevère, on n'a pas appris ça. Mais ouais, c'est super intéressant en tout cas, je ne savais pas qu'elle pouvait faire baisser le cholestérol. Donc il faudrait qu'on ramène des saladiers de primevère en plus des saladiers de bonbons ici à la collection.
3: En plus c'est trop mignon, on peut mettre plein de petites fleurs de primevère sur des desserts, ça se mange comme ça.
0: Miam. Voilà, vous parsemez une bouse de vache de primevère et vous avez ce...
3: et dans le casque, vous vous mettez guimauve.
0: Guimauve, c'est le printemps.
4: Et du coup, si on fout des primevères sur une bouse de vache, on appelle ça comment en Angleterre?
2: Un tapis de primevère.
0: Cow sleep. Voilà. On en dit des bêtises quand on a des émissions comme ça. Vous pouvez toujours, vous aussi, faire des bêtises et aller en prison. Ou dire des bêtises et ne pas aller en prison. Et pour ça, il suffit de venir à la collective de Radio Super. C'est tous les jeudis soirs, à partir de 17h. Pour le moment, c'est au Loco Côtier. Alors, pas la semaine prochaine, mais dans 2 semaines. Promis juré, on sera au Clash, à la Chef Dieu. Meilleur endroit du monde, il me semble.
2: Après Amber, quand même.
0: Après Amber, entre les deux, ouais.
2: Ouais, un truc comme ça.
0: Quand les deux villes vont se rejoindre... Ça va être quelque chose.
2: Ah ouais, ça va être la métropole Amber.
4: La chaise d'Amber.
0: La chaise d'Amber.
2: Ouais, ou Amber Dieu.
0: Amber Dieu. Bref. Si on écoutait plutôt de la musique au lieu de dire des bêtises.
2: On pourrait.
4: Oui,
2: on pourrait faire ça.
0: Je crois qu'on peut carrément faire ça.
3: Si tu

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3: Et vous êtes toujours bien dans la collective de Radio Super. Et là, maintenant, vous devez m'entendre clairement et sûrement. Clairement et sûrement. Et alors, je vous ai mis cette musique parce que ça vient de sortir. Et parce que j'ai été captivé par la mélodie, ma foi, assez efficace de Méduse, ce duo. Alors oui, c'est de la pop. Oui, ça parle de rupture amoureuse. Mais qui donc parle encore de rupture amoureuse en 2022 ? Eh ben, bordel, si c'est pas la romance de Zemmour et de Poutine, c'est pas plus vraiment intéressant. Mais bon, il reste la mélodie et la voix de Dora, l'exploratrice de ce nouveau groupe, avec Jean-Baptiste, duo qui fait de la pop, et qui l'a fait plutôt bien, ma foi. Du coup, c'est sur Radio Super. Ça s'appelle Méduse, ce titre-là, c'était Parade nuptiale. Et alors, Radio Super, c'est aussi une radio familiale. Vous pouvez amener vos enfants, amener vos parents, comme l'ont fait tout à l'heure Jojo et Zosie. Elles sont venues les mains vides et elles sont reparties avec un jingle.
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3: Et voilà, c'est un nouveau jingle qui va être sur les ondes. De Jojo qui a amené sa fille Zosie, ou Zosie qui a amené sa maman Jojo, et qui nous ont fait ce petit jingle. Donc vous pouvez, que je le répète et je n'arrêterai pas de le répéter, vous aussi faire des jingles, les envoyer à Radio Super, à venir avec vos idées, avec vos chansons, et nous régaler.
7: Chouette.
8: C'est très chouette. Trop bien.
9: Okay. Ouh, cool. Trop d'ambiance.
10: Et on peut dire ce qu'on veut dans les jingles aussi.
3: Ah, on peut dire ce qu'on veut dans les
10: jingles. Et dire Radio Super en même temps. Quoi. On peut dire Radio Super et ce qu'on veut. Quoi.
3: On n'est même pas obligé de dire Radio Super. Si, on peut aussi, c'est bien.
10: Bon, c'est bien, non ?
3: Comme ça, on sait.
10: Ça sert un jingle maintenant.
8: On dit Radio Super. Radio.
3: En tout cas, vous savez que vous savez que vous êtes sur Radio Super. Vous êtes sur le. Pas FM, le 00 FM sur la web radio.
10: 192.168. Mmh.
3: Donc là, .fm.
10: .fm. .com.
3: Et on va continuer en musique avec ce coup-ci un peu quelque chose d'un peu plus pas actuel, mais un peu plus comment dire, un peu
10: direct.
3: Plus de la street, quoi. Un peu moins de sortie de la fac de lettres.
8: De la street.
3: De la street là.
10: Ouais, avec, direct de la rue.
3: Ouais, on est dans le way avec Benjamin Epps.
10: Là, je crois que c'est.
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1: Et vous êtes toujours bien dans la collective de Radio Super sur les ondes de Radio Super, les ondes web, les ondes internet. Donc si vous êtes dessus, ce n'est pas par hasard. Et si vous entendez nos voix, c'est parce que vous les adorez, n'est-ce pas ?
2: Et que vous vous mettez à chaque fois à nous écouter quand on fait la radio collective, le jeudi, au Le Cocotier, à partir de 17h pour se retrouver, pour essayer de prévoir un truc de 19 à 18, ah, à 20, pardon.
1: À 20.
2: Et c'est ce qu'on est en train de faire. 20, ouais, si je me suis trahi, là. Là
1: tu ouais, vous êtes déjà
3: sur le coup. Tu viens.
1: Sortez vos papiers.
2: Je suis repéré, là, c'est bon. J'arrête, je prends mon accent parisien, maintenant.
1: Et alors, cette belle voix, elle va nous lire quelque chose, non ?
2: Ouais, je vais tenter d'être intelligible pendant une lecture de Henri Michaud. Donc... aux éditions Fata Morgana, ils ont sorti un Par Surprise. Donc c'est un petit fascicule de quelques pages qui est donc un bouquin, donc ça veut dire avec des mots et il faut les lire les uns après les autres de gauche à droite parce que c'est du français.
4: C'est original.
2: C'est comme ça. J'ai pas cherché très loin pour trouver ce que j'avais à dire. Henri Michaud, Par Surprise, aux éditions Fata Morgana. Après ce que j'ai sans raison avalé. Qui présentement me monte à la tête, déjà plus tout à fait ma tête, et qui va incessamment l'amener, vacillante, à me tromper, à errer, je le sais, je le sens, à m'aliéner, absorbé sans prendre garde, tout en songeant à autre chose, à un départ, à un voyage, la plaquette brune retrouvée dans le fond d'un tiroir avec de vieilles bricoles, cadeau d'une fille de bonne volonté. Cela que... Tout de suite, mais trop tard, je repousse, qui de son côté me repousse, creuse en moi ses chemins sans s'occuper des miens, et m'écarte si vite que je ne sais comment agir, m'attaque, et n'est personne, n'a pas besoin d'être une personne,
5: personne.
2: Et a besoin d'être une personne. Et à grande baffe, brutalement, sur ma zone à réfléchir, frappe et bouscule le domicile de ma tête, sans que j'y puisse rien. Maintenant, je vais le perdant, je vais le perdre. Dans mon atelier, passant devant la vue d'un paysage de l'Inde où sont assis deux, trois groupes de campagnards en sari à l'ombre d'un banyan, sous mon regard qui ne s'attendait à rien de tel, paysans et paysannes se meuvent, se remettent à bouger, à l'instant remis de leur immobilisation forcée, retrouvent leurs gestes, reprennent leur marche, mais pas pour aller loin, c'est curieux, seulement pour revenir prendre leur départ une fois, deux fois, plusieurs fois. Ainsi font-ils tous, et une mule s'ébroue, s'apprêtant au portage, prête à nouveau. Des figures, jusque-là simples, dessins épinglés au mur, se réveillent, se raniment, leurs traits fixés cessent de l'être. Les yeux pleins de vie brillent, les regards ranimés traversent la pièce, semblent vraiment apercevoir ceux ou celui qu'avec attention ils regardent, sans s'occuper de moi, l'intrus. Je ne compte plus. Quoi qu'il voit, grâce à ma vue singulière, c'est inouï, comme il se passe de moi, c'est naïf, nouveaux occupants de mon atelier, où un jour je traçais leurs traits sans même savoir exactement ce que je faisais. Eux maintenant, de leur propre initiative, se continuent à part et en force. Regards, passages, trajectoires, que je sens venir de plusieurs côtés, encombrent la pièce, où il n'y a pas de place pour tant de gens et si intensément observateurs. Ignorants, inconscients, pour avoir avalé cette drogue, en somme quasi pour m'en débarrasser, j'ai mis en route la roue du temps. Les images ne m'intéressent pas, je n'en veux plus. Avec un produit de cette force, ça ne doit pas convenir. Je retourne dans ma chambre afin de me recueillir, trop tard, déjà. Trouble, ballottement, déplacement, d'un étrange, déplacement, en diverses zones. L'environnement devient malsain. L'esprit, le mécanisme cérébral achoppe, manœuvrant difficilement, déplacement pas tout le temps également, tension par bouffée douloureuse. Le concret n'aura pas duré longtemps, restent les réflexions qui continuent à venir, mais dans quel état ? En fragments injustifiés. Des mots renforcés sans raison, soudain frappants, qu'on croit entendre ou dont on éprouve la présence. L'excessive poussée déséquilibre la pensée, rendant toute phrase incongrue. Il faut avoir connu du dedans cette allure particulière pour savoir comme elle est déjà désarçonnante, dérèglement qui a dû faire prendre pour atteint de confusion, laquelle n'est que secondaire, certains qui ne l'étaient pas tellement, luttant contre l'apparent charabia pour tenir le cap malgré tout. Une soif insensée dans la gorge sèche s'est installée. Et si je fermais les yeux ? Non, je ne m'y risque pas. Pas prêt à des visions. D'ailleurs, le produit, sûrement un mélange, me traite et me maltraite, sans image. Coups, rafales, charges et biais soudains dans les passages pensants, dans les énonciations intérieures, de plus en plus fortes. Pensées décalées, déviées, repoussées, dont je ne peux maintenir la direction. Idem dans la conduite, idem dans le geste, idem dans les mouvements, eux aussi, même les plus pratiques, devenant, et pour les mêmes raisons gauches, hésitants, inutilisables. Phrases intérieures disloquées, maintenant, toute recherche mentale passe et part sans s'accomplir. Y revenir, mais je ne fais que cela. À la place de l'unité de la phrase, le morcellement, un général morcellement, la prévalence du morcellement. Toute situation évolue vers plus de morcellement. J'ai changé de monde. Pour celui-là, qui serait-il méprisé ? Commande. Regard sur les infirmités nouveau-nés. Un simple numéro de téléphone ordinaire, je n'arrive pas à bout de le trouver, de le copier, de le retenir. Je voudrais pourtant tellement entendre les mots banals d'un homme normal à un instant quelconque et une voix simple, tranquille, tranquillisante, loin du tragique, difficile. À commencer par les chiffres du numéro visé. Ils ne peuvent être convenablement alignés. Serait-ce impossible dans la phrase qu'ensuite j'aurais à composer, à prononcer et que j'essaie mentalement déjà, je m'embarrasse. Que serait-ce dans la réalité ? Me prenant pour un fou, on appellerait au secours un médecin ou la police.

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1: Ah, j'avais appuyé sur le bouton. Et voilà, quoi de mieux que ce jingle, je disais, pour entamer, pour introduire le prochain live de Hal en directos ou en un petit plan avant. Et je voulais vous reparler de ce que vous venez d'écouter. Alors après la superbe lecture de Hal, c'est de la Crau, c'est R-A-U, je ne sais pas comment ça se prononce, avec Sam Carpiena, Manu Raymond à la contrebasse et Thomas Lippen, batterie percussion. Alors c'est un peu pop rock, un peu post-punk, il y a de l'héritage de musique anglo-saxonne, des 70s, c'est de l'occitan, ça sent la révolte, ça sent la poésie, il y a de la distorsion, il y a du pantai apparemment.
2: Pantai.
1: Du pantai,
2: ouais, voilà.
1: C'est un très bon plat.
2: Ah d'accord.
1: Non, je ne sais pas ce que j'avais.
2: Pantai.
1: Et alors c'est très beau, ça vient de Marseille, on sent qu'il y a un petit vent quand même dans cette, un petit vent du sud.
2: C'est la réverb qui fait cet effet-là.
1: Qui souffle. C'est peut-être la réverb, ouais.
2: C'est la réverb.
3: Ouais. Côté un peu aride.
1: Est-ce que vous êtes là ? Et voilà, ça vient de sortir ou ça va sortir. C'est sur Radio Super en tout cas. Vous allez beaucoup l'entendre si vous écoutez Radio Super la nuit, parce que c'est quelque chose de délicieusement nocturne.
4: Et ça passera toutes les deux chansons.
1: L'enfer.
3: Il n'y a que cette chanson-là qui passe en nocturne. En fait.
4: Mais Radio Super. Avec un jingle de Hal.
1: Ouais.
2: Radio Super, c'est la radio de l'enfer.
1: Bonjour.
2: Bonjour.
1: Bon.
4: Du coup, on a un petit bon plan à vous rappeler. On en a déjà parlé la semaine dernière. Il s'agit de la rencontre avec les historiens Yann Potin et Julien Loiseau, qui sont des historiens de qualité. Donc il ne faut absolument pas manquer cet événement.
5: La qualité, mon frère, la qualité, je te jure.
4: Donc ça va commencer dès demain, vendredi 1er avril, à 20h, avec une projection débat, nos ancêtres sarrasins, à la salle culturelle communale de Saint-Germain-l'Herme. Alors oui, il faut se déplacer un petit peu pour les gens d'Ambert. Ça se poursuivra le samedi 2 avril avec à 10h la visite d'exposition Ambert au Moyen-Âge. Donc ça c'est avec le Gralf, donc c'est 17 rue de Goy à Ambert. Et ça se terminera à 18h par une conférence « À quoi sert le Moyen-Âge ?». Alors ce sera ça au lycée d'Ambert. Et voilà, ne prenez pas peur, c'est des gens qui sont tout à fait... qui se mettent tout à fait à la portée de tout public. Donc même si vous n'avez l'impression de rien y connaître en histoire ou au Moyen-Âge, vous pouvez quand même passer la porte.
1: Et alors à quoi ça sert le Moyen-Âge ?
3: À rien.
2: Ça sert à rien. À l'histoire, ça sert à ne pas faire les mêmes erreurs deux fois.
1: Ah oui.
2: Ou trois fois, ou quatre fois, ou
3: ça
2: cinq
3: sert
2: fois.
3: À enfoncer un clou.
1: Par contre, on pourrait refaire des châteaux. Ça, c'était cool.
3: Ouais, des gros châteaux. Stylé.
2: Voilà. Châteaux de cartes ?
1: Non, des gros châteaux en pierre.
2: En pierre, ouais, c'était vachement cool. De
3: tout le monde est un château.
2: La population.
1: À l'intérieur, il fait super froid.
2: Ouais.
4: Tout le monde... Et vu que la mode recule, ça se trouve, un jour, on sera à la mode du Moyen-Âge.
1: Voilà, on aura même des...
4: On aura des chausses et des...
2: Moi, je vous propose plutôt un retour pire que le Moyen-Âge. Vas-y, on va retourner au Paléolithique avec la musique des Indiens d'Amérique. Parce qu'ils ont commencé, il y a longtemps, à faire du son. Et c'était bien à l'époque. C'était simple. Tout ça avec un peu de mélange plus actuel, donc des sons, disons, plus électroniques.

0: S'il avait un groupe, on l'appellerait All By Himself, puisqu'il est tout seul avec les esprits des Indiens qui sont enfermés dans sa boîte. C'est pas très sympa, mais au moins tu les fais sortir un peu sur les ondes de Radio Super.
1: Ils sont encore vivants, ces pauvres Indiens massacrés. Les Cheyennes, les Sioux, les Navajos, tous ceux qui ont été éliminés par la sélection naturelle.
2: Et les Alpaches.
1: Et les Alpaches.
0: Les Alpaches. Voilà. Donc ça nous met dans une ambiance, ma foi, ma foi, très confortable. Et en ambiance confortable, il y a Ophélie qui nous a ramené un son, peut-être que tu présenteras après qu'on l'ait écouté. Restez bien avec nous, puisqu'après, c'est la folie du bon plan. Et ensuite, vous aurez un autre live, mystère. Mais cela peut bien être autour de cette table. Qui passe ses journées à chanter à tue-tête derrière son bureau? Vous le saurez dans quelques secondes.

0: y a un œil.
1: Un œil rond, véritablement à l'œil. Et sans doute comme moi êtes-vous frappé par deux de ces yeux à l'expression indéfinissable, mais qui me semble résolument provocatrice. Je parle de l'œil nommé Amber.
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3: Oui, bonjour.
4: Et vous êtes toujours sur Radio Super. Vous êtes toujours sur Radio Super. Si, Ophélie, merci. Nous t'écoutons. Nous avons hâte de savoir ce que c'était.
5: Normal.
3: Ah. Tout va bien. Ah oui, tout va très bien. Oui, je voulais vous partager ce petit son qui s'appelle donc, enfin, d'un groupe qui s'appelle Kolinga. Et en fait, la chanteuse, c'est Rebecca Mbungu, qui est congolaise et qui est vidéaste, danseuse et chanteuse. Kolinga, ça veut dire boucler, encercler, lier, aimer, en lingala, donc un des dialectes du Congo, Brazza. Et elle a créé ce groupe avec Arnaud Estor, qui est guitariste, plutôt style jazz manouche, percussion. Et donc, ils font ce groupe tous les deux. Elle a également fait un titre qui s'appelle Congo avec Gaël Faye. Voilà. Donc j'aime beaucoup ce titre, je danse toute seule chez moi sur cette musique. Enfin, pas toute seule, avec ma fille.
4: J'espère que vous avez dansé vous aussi tout seul chez vous.
5: Smoothement, mais oui, danser, vibrer, j'espère que vous avez apprécié.
4: Tanguer, tanguer, et en parlant de tango, on va pas écouter du tango, on va écouter Antoine plutôt, mais ou alors du tango normand peut-être.
6: Ça rime avec du tango, puisque je vais faire du Renault.
4: En version tango.
6: Je sais pas si je peux faire une version tango.
4: Allez, on t'écoute, Antoine. Pour ce...

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1: Alors c'était un show complet avec, avec des bolas enflammés.
2: Stylé.
1: Avec des bolas enflammés qui ont réchauffé avec la musique, avec Renaud, les ondes de France Inter.
3: Radio Super.
1: J'attendais de voir la réaction des gens, mais c'est pas France Inter ici.
2: Je me demandais c'était quoi ta blague en fait.
3: Il n'y avait pas de chute en fait.
1: Je voulais juste voir vos grands yeux ébahis et vos grandes oreilles ébahies. Chers auditeurs, et pour continuer de vous ébahir, vous pouvez suivre les quelques bons plans proposés par l'agenda du Livre à Doigts Forez. Alors on a beaucoup de choses. Demain, vendredi soir, on aura à la cure la fête de la réouverture. Et si c'est trop loin qu'il y a pour vous, vous pouvez aller à Tours-sur-Mémont, puisqu'à 20h30, au Bistrot de la Halle, comme d'habitude, le Bistrot de la Halle, il y a la conteuse Claire Péricard qui nous raconte « J'ai beaucoup de chance ». Donc c'est écrit et interprété par Claire Péricard. Donc est-ce une chance ou pas d'être née femme ? Ce spectacle vous dévoile le chemin de vie d'une femme qui va vous livrer ses doutes, ses réflexions, ses réminiscences, ses rêves, ses interrogations, ses espoirs. Voilà, vous pouvez y aller, c'est à partir de 20h30. En bon plan, samedi, vous avez le concert d'O'Brien au Pic de la Garde, le fameux O'Brien de Clermont-Ferrand qui a écumé toutes les pièces, toutes les salles.
2: O'Brien.
1: Toutes les salles du Livre à Doigts.
2: O'Brien.
1: O'Brien.
3: Bien
1: du Livre à Doigts Forez et de l'Auvergne et qui nous régale avec sa guitare. Il y aura aussi la cantine de soutien, bien sûr, à l'élégante 8 petites rues de Goy à Amber. Et dimanche, c'est tous au bistrot. Tous au bistrot, pourquoi ? Pour un repas libanais avec du houmous, de la fatouche, du medjay de betterave et medjay de butternut accompagné de pain pita. Voilà, il y aura des plats carnés, des plats végés avec... des falafels, et oui, des falafels bien. Au bistrot de la Halle, c'est à midi dimanche. Pour le reste des bons plans, vous avez aussi le chantier enduiteur. Si vous avez envie de faire des enduits de finition à la terre, vous pouvez venir au Lococotier à partir de lundi, c'est toute la semaine. Inscription
2: c'est
1: obligatoire, c'est gratuit. Vous pouvez même travailler gratuitement
2: et mettre
1: des
2: enduiteurs.
1: Et alors voilà, et pour vous rappeler, bien sûr, demain, n'importe quoi, samedi à 11h, plateau direct du Gralf dans la rue de Goy pour aller écouter les historiens nous raconter Amber au Moyen-Âge et à quoi sert le Moyen-Âge. Et alors pour se quitter, je voulais remercier tout le monde et il reste 2 minutes et on va pas se laisser comme ça quand même.
3: Oh non.
4: Pourquoi pas ?
1: Ah non. Alors,
4: on avait un
1: wégué-wégué. Qui était de sortie, mais il a été remplacé au dernier moment, dépassé par MC Yalla et Dubmaster, Dounia. Ça vient d'Afrique, c'est assez puissant. Donc on vous laisse les 2 dernières minutes là-dessus et on vous dit à la prochaine fois.
3: À la semaine prochaine.
2: Ciao, ciao. Salut.

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3: Bonjour à tous et bienvenue dans ce 5e épisode du Casque d'Orion. Cette semaine, on commence avec Meiko Kaji, chanteuse d'Enka que beaucoup ont probablement déjà entendu sans le savoir dans la bande-son de Kill Bill, le premier et le second. D'autres ont peut-être vu les films de la trilogie de la femme scorpion, série de films de rape and revenge japonais des années 70, dans lequel elle était l'actrice principale. C'est de 1979, l'album c'est Zenkyo Kyushu et c'est la 6e piste, Ingabana.

C'était Meiko Okaji, Ingabana, en 1979, sur l'album Zenkyokushu. En parlant des années 70 au Japon, dans un style beaucoup moins classique, il y a une compilation sortie en 2011, Ongaku 70, rassemblant des pistes originant d'entre 1969 et 1978 de rock prog psychédélique, notamment le sadistique Mika Band, mais surtout Osamu Kitajima que j'ai découvert là et que je garderai toujours à portée de main. La piste présente dans la compilation vient de l'album de 1976 Benzaiten, mais là on écoute Masterless Samurai de l'album éponyme de 1978.

c'était Masterless Samurai de Osamu Kitajima, compositeur de rock psyché aux évidentes influences folk. Il y a longtemps, en 2015, via le blog du gros Fenris du lourd Darkthrone, je suis tombé sur une page Facebook appelée de mémoire 60s and 70s Obscure Rock, qui postait assez peu fréquemment de vulgaires liens YouTube vers des albums de qualité très constante et complètement fous, dont les deux musiques suivantes sont extraits. On reste au Japon avec Murasaki, leur album Impact de 1976 et la piste Mother Nature, suivi de Heavy Metal Army, leur album éponyme de 1981 et sa septième piste, Vats Hemorabian Police. Vous êtes pas prêts.

Heavy Metal Army, 1981, Hammurabian Police. Comme on a un pied dans le métal, on avance de quelques décennies, toujours au Japon, avec Sabbath, le groupe de black trash hyper énergique et énervé. La piste Charisma qui arrive vient de leur album Satana's World, sorti en 2000.

Pour redescendre, on reste dans la sphère métal avec Révérend Bizarre, producteur de doom finnois majoritairement actif durant les années 2000. En 2006, ils ont sorti mon petit favori, un EP de deux pistes titré Tulsa Doom, comme le méchant dans Conan le Barbare. La deuxième piste marche particulièrement bien avec un lent crescendo de 4 minutes pour mieux apprécier les rythmes qui suivent. On passera ensuite une piste de bon gripper, suivant la même méthode avec autant, si ce n'est plus, d'efficacité. Pour l'instant, c'est Révérend Bizarre, Children of Doom, 2006.

C'était Révérend Bizarre en 2006 avec Children of Doom sur l'EP Tulsa Doom. Pour finir, je dois obligatoirement passer deux pistes à la suite tellement elles fonctionnent ensemble inséparablement. Sur le même schéma que précédemment, long et lent crescendo débouchant sur un déluge rythmique, ma foi fort maîtrisé. AL2, c'est un peu plus de 25 minutes. Ça vient de Bone Gripper, groupe de sludge stoner de Chicago qui a produit cet album en 2010, Satan Worshipping Doom. Pièce maîtresse d'efficacité et de lourdeur. C'est le moment de monter encore un peu le volume.

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3: Bonjour à tous et bienvenue dans ce 5e épisode du Casque d'Orion. Cette semaine, on commence avec Meiko Kaji, chanteuse d'Enka que beaucoup ont probablement déjà entendu sans le savoir.

C'était Meiko Okaji, Ingabana, en 1979, sur l'album Zenkyokushu. En parlant des années 70 au Japon, dans un style beaucoup moins classique, il y a une compilation sortie en 2011, Ongaku 70, rassemblant des pistes originant d'entre 1969 et 1978 de rock prog psychédélique, notamment le sadistique Mika Band, mais surtout Osamu Kitajima que j'ai découvert là et que je garderai toujours à portée de main. La piste présente dans la compilation vient de l'album de 1976 Benzaiten, mais là on écoute Masterless Samurai de l'album éponyme de 1978.

Pour redescendre, on reste dans la sphère métal avec Révérend Bizarre, producteur de doom finnois majoritairement actif durant les années 2000. En 2006, ils ont sorti mon petit favori, un EP de deux pistes titré Tulsa Doom, comme le méchant dans Conan le Barbare. La deuxième piste marche particulièrement bien avec un lent crescendo de 4 minutes pour mieux apprécier les rythmes qui suivent. On passera ensuite une piste de bon gripper, suivant la même méthode avec autant, si ce n'est plus, d'efficacité. Pour l'instant, c'est Révérend Bizarre, Children of Doom, 2006.

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